et en vérité, un besoin de s'échapper. S'échapper de ce monde vif, bruyant, fragilisant. Qui ne laisse plus place à la magie.